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1: 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Ce soir, nous avons dit les 2 octobre, nous prenons un peu la pluie aussi, un peu éclair avec l'oise. Et température plus haut, recordé 28 degrés centigrades, plus bas, 23 degrés centigrades. Direction du vent, l'est qui permet aussi de l'est avec vitesse 20 à 40 km par heure. Et ça pour faire l'homme moderate. 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

0: Bonjour, les résumés pour ce vendredi 2 octobre. Au micro, Rita Joubert-Lawen. L'assistant surintendant Vincent Marie a été entendu hier par la commission d'enquête sur l'explosion survenue à CCCL. Il a notamment détaillé ses responsabilités après l'incident, concernant le transport, l'utilisation et le stockage des explosifs. À la suite de ces recommandations, les explosifs entreposés à UCPS Providence ont été transférés à Barbaron. Il a également précisé le déplacement des installations de stockage d'explosifs de UCPS et de CCCL à Pralin vers d'autres sites. La Seychelles Island Foundation, la SIF, a organisé plusieurs activités à la Vallée de Mai et à Font-Ferdinand dans le cadre de la Semaine mondiale du tourisme. Le programme lancé vendredi s'est poursuivi jusqu'à hier. La SIF, en partenariat avec le Seychelles Tourism Board, a notamment organisé ce week-end un rendez-vous pralinois à Font-Ferdinand. Il s'agissait de la deuxième édition de l'événement dans la réserve destinée à attirer davantage de visiteurs et à mettre en valeur son patrimoine naturel. H. Savvy Insurance ou HSI apporte son soutien au Festival créole de cette année avec un don de 50 000 roupies. La contribution a été remise par le représentant de HSI, Francis Lebon, à la ministre Amanda Bernstein, présidente du comité d'organisation du festival. HSI indique vouloir contribuer à la promotion de la culture et des traditions seychelloises. Le don servira à soutenir les différentes activités prévues durant le festival créole. Et finalement, place à l'international. Le milliardaire nigérian Aliko Dangote s'est joint au président kényan William Ruto pour donner le coup d'envoi de la construction d'une grande raffinerie de pétrole dans le port de Lamu. Cette installation d'une capacité de 700 000 barils par jour devrait produire de l'essence, du diesel et du kérosène destinés au Kenya et d'autres marchés d'Afrique de l'Est. Monsieur Dangote affirme que ce projet aidera l'Afrique à réduire sa dépendance vis-à-vis des carburants raffinés importés. Mais le projet de raffinerie suscite des inquiétudes quant à son impact environnemental, aux droits fonciers et à la sécurité, Lamu étant situé à proximité de la frontière somalienne. Les communautés locales ont également fait part de leurs craintes concernant d'éventuelles marées noires qui pourraient nuire à la pêche, au tourisme et aux forêts de mangroves. Et ben voilà, on est arrivé à la fin de ce résumé. Je vous remercie de votre écoute et bonne fin de semaine à toutes et à tous.
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3: 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Nous devons faire un pas en avant aujourd'hui pour nos enfants, pour sa nouvelle génération.

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entreprise avec un petit cigare comme ça, bien si, imagine-moi. 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

Alors, bien débrouillé pour la première fois que nous faisons ça en édition ici, le Paradise FM. Vous êtes bien débrouillé, mon développement. 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

Bonsoir, installez-vous confortablement, détendez-vous, vous êtes bien sur Paradise FM. 20h passées, nous sommes vendredi, c'est le moment que vous attendez, l'ouverture de votre parenthèse musicale francophone de la semaine. Bienvenue dans Fréquence Paradis. Pendant 2h jusqu'à 22h, on oublie le stress, on laisse de côté la routine, on se fait plaisir. Et au programme de ce soir, le meilleur de la musique francophone. Et quand je dis francophone, c'est au sens très large. Pas de barrières, pas de frontières. Des grands classiques qui font chanter, des nouveautés qui bougent, de la pop, du reggae, du zouk, de la variété. Bref, toutes les tendances sont au rendez-vous pour vous accompagner à la présentation. C'est Pat Matiot et je suis super heureux de passer ce début de week-end avec vous.

Et voilà le groupe Ryan avec l'excellent Gardien de la Paix, un super reggae qui fait du bien par où il passe. On garde ce super rythme, on continue notre voyage musical dans Fréquence Paradis. Changement de style complet pour la suite, mais toujours avec la même énergie. On écoute tout de suite Anna Aïs, Parfum Chic.

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On reste ensemble sur Paradise FM et pour la suite, on accueille la reine de la pop francophone, l'incontournable Aya Nakamura. Elle débarque dans Fréquence Paradis ce soir avec un super morceau qui s'appelle No Stress. C'est le tout premier extrait qu'elle a dévoilé pour lancer son album Destiné. Et pour la petite anecdote, le jour même où Aya Nakamura a sorti cette chanson, elle a aussi ouvert la billetterie pour ses prochains concerts géants au Stade de France. Eh bien, elle a vendu plus de 240 000 billets en seulement une journée. Du jamais vu. Mais ce soir, pas besoin de faire la queue pour écouter Aya Nakamura. Elle est là juste pour vous. On monte le son, se met en détente, comme elle dit, et on savoure. Voici Aya Nakamura avec No Stress dans Fréquence Paradis.

Il a un style tout à fait à lui, Misty Lion, un coin de paradis. Et franchement, entre nous, quand on a la chance de vivre ici aux Seychelles et d'écouter du bon son comme ça un vendredi soir dans Fréquence Paradis sur Paradise FM, on se dit que Misty Lion ne pouvait pas trouver un meilleur titre. Un vrai petit coin de paradis, on y est en plein dedans.

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On change de décor de Fréquence Paradis après Maladie de Slimane et Lina Mayem. Place à la douceur et au rythme du zouk. Je vous propose d'écouter Lizzie, une artiste originaire de Guyane. Elle nous présente un titre au nom très évocateur, Baratin. Et pour ceux qui se demandent, le baratin, c'est tout simplement une façon de parler très habile, pleine de belles paroles, de compliments, souvent pour séduire ou pour obtenir quelque chose. Bref, ce sont des discours un peu trop beaux pour être vrais, le baratin. Et pour l'anecdote, Lizzie a commencé la musique un peu par hasard. En 2013, alors qu'elle faisait ses études en Guadeloupe, une amie l'a inscrite en cachette à un concours de chant du Festival international du Zouk. Lizzie s'y est présentée sans trop y croire et elle a gagné. Et ce soir, elle nous partage ses histoires de cœur. Alors, avis à ceux qui parlent un peu trop. Ce soir, Lizzie a tout compris à votre baratin. On se laisse porter par le rythme chaloupé. Voici Lizzie dans Fréquence Paradis.

Déjà presque une heure passée ensemble sur Paradise FM et qu'est-ce que ça passe vite. On arrive doucement à la fin de notre première partie de Fréquence Paradis, mais ne bougez pas. On est ensemble jusqu'à 22h pour faire le plein de musique francophone et pour refermer en beauté cette première heure. Je vous propose une autre pépite et on se retrouve décontracté juste après pour la suite.

0: En l'autre temps, avec station numéro 1, qui fait Cécile briller. Paradise FM, nous tout le temps là.
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1: 21h passée, on attaque directement la deuxième heure de Fréquence Paradis sur Paradise FM. Et pour lancer cette deuxième partie en beauté, on vient de se faire plaisir avec le king de l'afro-love francophone, Taiki, et son excellent titre « Girlfriend ». Autant vous dire que l'ambiance est installée, qu'on est, on n'est pas là pour dormir. Restez bien connectés avec nous, il nous reste encore une heure complète de musique francophone, toutes tendances confondues, à partager ensemble jusqu'à 22h. Et c'est parti pour la suite.

Après Oublié du Gitan, Kendy Girac, écoutez et comparez dans Fréquence Paradis trois versions du même titre. Te Amo, d'abord Dalida, puis Sara Perché Te Amo de Dana, et enfin la reprise et l'adaptation de ce même titre par Ritza. Te Amo, plein d'amour, ce soir encore dans Fréquence Paradis.

Décidément, on baigne dans l'amour ce soir dans Fréquence Paradis, mais on fait une toute petite pause pour un petit réflexe qui sauve des vies. Vous l'avez remarqué, quand la pluie s'invite sur les routes, le danger augmente. Alors le conseil du jour, c'est tout simplement lever le pied, ne roulez pas trop vite sous la pluie. Pourquoi ? C'est une question de physique. Quand l'eau s'accumule sur le bitume, vos pneus n'arrivent plus à l'évacuer. C'est comme un lubrifiant entre vos pneus et le bitume de la route. Votre voiture glisse littéralement sur une pellicule d'eau et vous perdez le contrôle du volant et des freins. En plus, la distance pour vous arrêter est deux fois plus longue sur route mouillée, sans compter la visibilité qui chute. Bref, rien ne presse. On préfère vous savoir en sécurité. Roulez prudemment, gardez vos distances et on se retrouve tout de suite après en musique sur Paradise FM.

On parlait de pluie il y a quelques instants, alors c'est le moment idéal pour faire un petit point météo complet avec les prévisions des services météorologiques des Seychelles. Pour ce soir, le ciel reste chargé avec des averses à caractère orageux prévues un peu partout sur les îles. Heureusement, le week-end s'annonce un peu plus clément. Demain, samedi, on aura de belles éclaircies malgré quelques ondées passagères. Pareil pour dimanche, de belles plages de soleil en perspective.

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Le tempo ne baisse pas dans Fréquence Paradis. Je vous propose maintenant de faire un petit brin de ménage dans vos têtes et de chasser les mauvaises ondes. On va s'écouter l'artiste Rousta avec son titre au nom hyper direct, ça dégage. C'est le genre de morceau parfait pour décompresser après une longue semaine. Et pour la petite histoire, Rousta s'est fait une vraie spécialité des titres ultra rythmés, parfaits pour les réseaux sociaux où il balance des refrains que tout le monde retient en 2 secondes. Et dans cette chanson, le message est super clair. On laisse de côté les jaloux, les petits problèmes du quotidien, les gens qui parlent trop. Bref, comme il le dit si bien, on fait le ménage et on ne garde que le positif pour le week-end. Alors si vous avez accumulé un peu de stress ces derniers jours, c'est le moment de tout relâcher. Voici Rousta, ça dégage dans Fréquence Paradis. Allez, hop.

Après Butterfly de Superbus et l'artiste belge Rory, on continue notre soirée Superdice FM avec un classique de la chanson française, Le Géant de Papier. Et pour le petit rappel historique, cette chanson est sortie à l'origine en 1985. À l'époque, elle a connu un succès phénoménal et a complètement révélé son interprète Jean-Jacques Lafont au grand public. C'est l'histoire de cet homme qui se sent capable de décrocher la lune, de déplacer des montagnes, mais qui perd tous ses moyens et devient fragile comme du papier face à la femme qu'il aime. Un grand classique des années 80, mais ce soir, on va la découvrir sous un tout autre jour. Le DJ et producteur français Yann Muller, connu pour redonner une seconde jeunesse au grand tube, s'est associé directement avec Jean-Jacques Lafont pour proposer une réactualisation complète, un remix. Ils ont pris ce magnifique slow, l'ont envoyé en vacances avec un rythme deep house super ensoleillé, parfait pour danser. Voici Yann Muller et Jean-Jacques Lafont dans Fréquence Paradis, Le Géant de Papier.

0: Megamix Goldman, les meilleurs titres de Jean-Jacques Goldman repris par le collectif Métissé. Vous ne trouvez pas qu'il y a un feeling unique à écouter de la musique francophone quand le ciel est couvert et qu'il pleut dehors? Franchement, c'est le combo parfait. D'un côté, la langue française avec ses jolis textes, sa petite touche de mélancolie qui colle parfaitement bien à l'ambiance feutrée des jours de pluie. Ça crée une sorte de petite bulle de confort, un vrai cocon musical bien au sec. Et de l'autre côté, dès que le ciel fait trop grise mine, la musique francophone a ce super pouvoir de nous réchauffer le cœur en un instant, que ce soit avec un bon rythme afro-love ou une mélodie ensoleillée. Bref, peu importe la météo, la chaleur est ici, dans vos oreilles, dans Fréquence Paradis sur Paradise FM.
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Le temps est passé à une vitesse folle en votre compagnie, mais toutes les bonnes choses ont une fin. Il est presque 22h et je vous balance le tout dernier morceau de Fréquence Paradis pour ce soir, les poches de Bigarenx.

Et voilà, il est 22h pile et Fréquence Paradis ferme ses portes pour ce soir. Un immense merci à vous d'avoir partagé ces 2 heures de musique francophone en notre compagnie sur Paradise FM. Le week-end est officiellement lancé, comme on se l'est dit un peu plus tôt. La météo s'annonce plutôt belle pour demain, dimanche. Mais si vous prenez la route ce soir sous les averses, s'il vous plaît, levez le pied, roulez prudemment. On tient à vous et on peut vous retrouver en pleine forme. Passez un excellent week-end, prenez bien soin de vous et on se donne rendez-vous vendredi prochain dès 20h pour une nouvelle édition de Fréquence Paradis. Bonne nuit, restez connectés sur Paradise FM.

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1: Les filles, tu commences là, tu fais commencer aussi. 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